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1: Les uns veulent nourrir une planète de plus en plus surpeuplée, les autres la maintenir habitable. Entre agriculteurs et écologistes, les positions semblent irréconciliables, notamment dans le contexte des changements climatiques. La question environnementale n'est plus taboue et pour concilier les deux, certains font la promotion de l'agroforesterie ou d'une agriculture responsable. C'est ce que nous allons vous faire découvrir dans les Pyrénées-Orientales en France. Et nous irons également à la rencontre d'un Kenyan, chevrier et photographe à la fois. Mesdames et messieurs, bonjour, Kosivi Tiassou au micro.
2: Donc là, on va préparer tous les trous.
1: Le soleil n'est pas encore levé qu'ils sont déjà là, au bord d'un champ fraîchement labouré de Clairat, une petite ville française des Pyrénées-Orientales. Une trentaine de volontaires prêts à planter des pistachiers, porteurs d'espoir face à la sécheresse qui accable ce département depuis 2021.
2: Une caractéristique de beaucoup d'arbres, c'est que quand l'arbre est greffé, on est sur le greffon en direction du vent dominant. Donc il va être enterré comme ça à ce niveau-là. Et tout simplement, on va rabattre la terre. Légèrement redescendre. Donc le but, c'est de pas se retrouver avec de la terre à ce niveau-là. Donc on garde vraiment l'aspect originel là.
1: Pierre Pienero est l'un des vice-présidents de l'association Avenir Production Agricole Résiliente Méditerranée, dénommée APARM, qui accompagne les jeunes volontaires. Dans ces conditions arides, ces arbustes, pour l'heure de chétifs troncs nus d'une soixantaine de centimètres, se singularisent par leur faible besoin en eau et leur capacité à pousser à peu près partout, y compris dans les friches caillouteuses et desséchées de la plaine du Roussillon. C'est à l'initiative de l'association Avenir Production Agricole Résiliente Méditerranée que l'on s'apprête à planter environ 80 pistachiers de 4 variétés différentes à une quinzaine de kilomètres de Perpignan. Après café et petit déjeuner, Pierre Pienero, l'un des vice-présidents de l'association, explique aux bénévoles comment planter les pistachiers.
2: Bon alors les jeunes, comment ça se passe là? Au niveau du plan de plantation, on est bon, quoi?
3: Oui.
2: Tout est déjà lancé.
3: Bon ben là,
2: au niveau de plantation, sur les 5, combien de variétés là? 4 variétés?
3: 4 variétés,
2: on 4 mâles.
3: Quoi? Sur de
2: l'égine, Ponticus, Napolitana et Arnaca. D'accord. Donc là, sur le verre.
3: Bon ben écoute,
2: il n'y a plus qu'à. T'as plus qu'à planter.
1: Avec la pistache, la parme cherchait à répondre à 3 enjeux, expliquent les responsables de l'association, c'est-à-dire identifier des plantes adaptées au manque d'eau, diversifier les cultures pour assurer un revenu complémentaire aux agriculteurs et réinvestir les friches très vulnérables aux incendies. Des problématiques qui se font pressantes dans les Pyrénées-Orientales, où tous les indicateurs sont globalement au rouge, explique Simon Mittelberger, climatologue à Météo France.
2: Tout ce qu'on fait, c'est sur des projets, donc des parcelles pilotes, pour faire des tests, pour ensuite accompagner les porteurs de projets. On en accompagne déjà avec des variétés qui sont plus sûres. Et là, sur cette parcelle-ci, on est sur 4 variétés implantées qui sont en test pour les 7 prochaines années, afin de pouvoir, nous, s'orienter vers des variétés plus sûres pour les agriculteurs qui vont vouloir implanter sur le territoire.
1: En ce mois de février, les sols désespérément secs affichent un taux d'humidité qu'on mesure habituellement fin août avec peu d'espoir d'amélioration car les précipitations des 2 prochaines semaines devraient à nouveau être nettement insuffisantes. Joël Miguel est l'un des bénévoles. Il est en deuxième année de biologie.
4: Les enjeux climatiques me touchent un peu, et ils nous touchent tous en soi, mais ça m'intéresse beaucoup parce que c'est vraiment l'avenir, quoi. Il faudrait savoir ce qu'on va pouvoir planter malgré la sécheresse et les aléas climatiques. Il faut qu'on s'adapte et ça, c'est une des solutions, en fait, ces pistachiers. Qui sont... Les amandiers aussi sont résilients, mais les pistaches, en fait, le but, c'est d'avoir une culture de niche. Qui prend pas trop de temps à s'en occuper, notamment pour les viticulteurs. Et le but, ce serait de se diversifier pour les viticulteurs qui auraient des difficultés à vendre parce que la sécheresse fait qu'ils ont moins de fruits, moins de récoltes. Et en fait, les pistachiers pourraient être une solution économique supplémentaire, en fait. On essaie de faire en sorte que ce soit rentable pour les agriculteurs parce que La rentabilité, c'est une notion importante, il faut qu'ils puissent vivre.
1: Après les canicules de 2003 et 2006, suivies de deux étés étouffants en 2010 et 2011, Yasmin Ronsanglès a compris que les choses changent pour de bon.
5: Donc nous, on a fait, avec mes deux collègues qui sont ici, le plan de plantation. On a disposé les variétés et les mâles pollinisateurs. Et donc, on vient donc déjà pour donner un coup de main et pour vérifier que tous les arbres sont plantés aux bons endroits, parce que la disposition dans l'espace des plants est très importante.
1: Ce matin, les planteurs de pistachiers n'aperçoivent en effet que d'infirmes coulées blanches au sommet de Canigou, emblématique pic de la région. Il faudra patienter pour que les pistachiers ajoutent leur couleur à cette palette. La première floraison n'intervient en général qu'après 4 ans et la première récolte encore 3 années plus tard. On plante pour les générations futures, explique l'agricultrice Marguerite Bonzon.
6: Ce qui est important, c'est d'intéresser les jeunes générations d'agriculteurs à pas avoir les œufs dans le même panier, à se diversifier par rapport aux cultures et aux cultures adaptées. Adaptées aussi à peu d'intrants, même si on n'est pas bio, on peut avoir moins d'intrants avec le pistachier. On peut avoir une économie d'eau qui est non négligeable au niveau de notre département. Alors, ces pistaches, normalement, elles sont destinées à la pâtisserie, à la gastronomie, à du haut de gamme, en pistache verte émondée. Donc là, tout le travail pour nous, on a déjà commencé, c'est de contacter donc les pâtissiers. J'espère que les industriels français joueront le jeu. Les industriels, tout comme la pâte d'amande, eh bien, qui viendront prendre nos pistaches d'Occitanie et de la vallée de l'Agly.
1: Cette agricultrice de 59 ans installée à Cals a décidé, avec le soutien de l'association Avenir Production Agricole Résiliente Méditerranée, de planter 7 hectares de pistachiers sur son domaine de Bonestier.
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1: Cap à présent sur le Kenya, Ambroise Lotulé est un chevrier et un photographe de talent. Avec ses portraits saisissants de nombreux animaux qui vivent dans sa région au Kenya, ce chercheur Maasai espère sensibiliser le public sur la nécessité de protéger les espèces vulnérables ou menacées. Un reportage de Kariuki Gisira, présenté par Constance Fischer.
7: Ce qui m'a vraiment initié à la photographie animalière a été l'observation des oiseaux.
8: Ambrose Letoluai est un homme aux multiples talents. Il connaît précisément les besoins de ses chèvres. Et à 30 ans, il est aussi un remarquable photographe. Il raconte qu'il a commencé à prendre des photos pour mieux comprendre son environnement.
7: J'ai toujours voulu prendre les oiseaux en photo pour pouvoir les identifier.
8: La zone de conservation de Naibunga, au centre du Kenya. Ambrose Letoluai travaille ici après avoir étudié la gestion et la conservation de la faune et de la flore à l'université. En prenant des photos des nombreux animaux, Ambrose espère pouvoir sensibiliser le public aux espèces vulnérables ou en voie de disparition. De nombreux habitants ont vu ces photos et ils se rendent souvent dans les écoles pour parler aux jeunes de leur environnement.
7: Pour ce qui est de la conservation de la faune et de la flore, ce sont surtout les éléphants, les girafes et les autres animaux sauvages qui sont menacés. La seule chose à faire est de les photographier, juste pour dire à quel point ils sont magnifiques et menacés.
8: Ambrose fait le portrait d'animaux tels que le léopard d'Afrique, menacé par le braconnage et la perte de son habitat. Il a même trouvé 10 rares léopards noirs. Pour le photographe Maasai, la plus grande menace qui pèse sur les grands félins est le changement climatique.
7: De nombreuses espèces végétales sont en train de disparaître ici à cause du changement climatique. Il n'y a pas de pluie dans cette région et les autres herbivores meurent. Et lorsqu'un herbivore meurt, le léopard finit par mourir.
8: Une autre menace qui pèse sur les léopards vient des habitants. Ils les tuent car ils attaquent leurs troupeaux qui sont les principaux moyens de subsistance de la région. Ambrose continue à faire mieux connaître les léopards au niveau de la communauté. Jusque-là, ces femmes les considéraient comme des ennemis. Aujourd'hui, elles les protègent car ils attirent les touristes, ce qui est synonyme d'emploi. Elles s'appellent elles-mêmes les Chui Mamas, les mamans léopards. Nous sommes venus pour nous former à la conservation et aux enjeux, car la création des Chui Mamas a déjà porté ses fruits. Tout comme de nouvelles sources de revenus. Le collectif de femmes fabrique des bijoux et du savon et a même construit son propre centre grâce aux bénéfices. Le centre de ressources pour enfants sur la faune et la flore au cœur de la savane a été fondé en partenariat avec Ambrose Letoluai. Équipés de jumelles et de divers documents, les enfants font un safari. Aujourd'hui, ils observent les oiseaux et cette excursion les inspire.
7: Je veux expliquer aux gens que les animaux sont importants et les convaincre d'arrêter de braconner.
8: Les enfants sont aussi conscients des gains financiers de la conservation.
7: Je voudrais protéger ces animaux parce qu'ils aident le pays. Le tourisme dit safari fait rentrer de l'argent. Cela permet d'améliorer le niveau de vie des habitants.
8: Ambrose Letoluai se dit optimiste quant à l'avenir, car il voit que les jeunes générations sont de plus en plus conscientes de leur environnement.
7: Je constate un énorme changement parce que les enfants viennent dans son centre pour en savoir plus sur la faune et la flore, regarder un film, prendre une photo d'un oiseau en particulier. Maintenant, ils connaissent même le nom de certaines espèces de plantes de cette région et ils savent à quoi elles servent. Ce sont des choses qui me rendent heureux.
8: La population locale d'éléphants reste préoccupante. En 2019, on en a dénombré 400 sur la proche zone de conservation de Louis Saba. Grâce à son engagement, Ambrose Letoluai espère leur garantir un avenir sûr.
1: Et c'est sur ce reportage de Kariuki Gissira, présenté par Constance Fischer, que prend fin ce nouveau numéro de notre magazine. Merci de nous avoir suivis. Kosivitiasso au micro et restez toujours à l'écoute de la Deutsche Welle.

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2: Bonjour et bienvenue dans Learning by Ear, contrôle le numérique, notre rendez-vous de fiction radiophonique dédié à l'habileté numérique. Voici le deuxième épisode du feuilleton intitulé « Raïm du côté obscur » sur le thème de la désinformation et de la mésinformation à l'ère numérique. Lors du dernier épisode, nous avons renoué avec nos trois cousins à Inzuna City alors qu'ils discutaient de la campagne électorale en cours. Pendant ce temps, le président Inkulumé informait ses plus fidèles collaborateurs qu'il se retirait de la campagne pour raisons de santé, les laissant pantois et confus. Au lycée central d'Inzuna, nous avons rencontré Anna et Naomi. Anna a lancé une rumeur selon laquelle son camarade de classe Hugo serait en couple avec une femme plus âgée. Que s'est-il passé ensuite? Pour le découvrir, rejoignons les élèves à l'école dans ce deuxième épisode intitulé « Peindre Blanche-Neige en noir ».
1: La salle de classe bourdonnait d'élèves debout en groupe, discutant de leurs aventures du week-end. Hugo était perché sur son bureau, balançant négligemment les jambes. Les autres garçons s'étaient rassemblés autour de lui pour l'écouter raconter comment lui et son ami Rabar avaient été pourchassés par un chien. Hugo était un excellent conteur avec un talent pour l'exagération. Il a toujours su faire rire les gens.
3: Vous auriez dû le voir pour rire. Je ne savais pas qu'il pouvait courir si vite. On ne pouvait même pas vraiment le voir tellement il soulevait la poussière. Il m'a laissé là, hurlant de panique. Si le propriétaire n'avait pas appelé son chien, je serais déjà de la viande morte.
4: Là. Bien, installez-vous. Allez, tout le monde, installez-vous et préparez vos affaires. Hugo, Rabar, asseyez-vous. Et puis, qu'est-ce qui vous fait rire comme ça? Allez, dépêchez-vous. C'est mieux. Bonjour.
5: Bonjour, mademoiselle Dessina.
4: Bon. Aujourd'hui, j'aimerais que nous nous penchions sur la ruée des colons sur l'Afrique et sur le découpage du continent africain. Ouvrez vos livres à la page 96, s'il vous plaît. Tout d'abord, qui peut me dire quand la République d'Inzuna a obtenu l'indépendance?
1: Au fond de la classe, Anna et Naomi étaient plongées dans une conversation chuchotée.
6: Ah, Timmy, allez, le petit chien de la prof aime vraiment attirer l'attention. De qui tu parles? Le saint qui sort avec une prof.
4: De l'histoire
6: je veux
4: de base.
6: Dire Hugo. Bien sûr, je veux dire Hugo. Culotte, tu les as revus hier soir. Ils se tenaient la main. Regarde, j'ai pris une photo.
4: Waouh,
6: j'hallucine. Montre-moi. Tiens, tu vois.
4: Allez, creusez-vous la tête.
6: Oh mon Dieu. C'est vraiment elle. La Kasungu. Je l'ai bien dit. Oui, mais on ne peut pas voir clairement. Le visage du type, ça pourrait être n'importe qui. Oh, qui d'autre s'habille comme ça? Regarde le pantalon rouge et les bottes marron. Hugo est toujours dans cette tenue.
4: Hey, Anna, Naomi, qu'est-ce que vous complotez toutes les deux?
7: Rien du tout.
4: Quoi? C'est un téléphone que vous consultez pendant mon cours?
7: Non, mademoiselle Dessina.
4: Inutile de nier.
8: Prise la main dans le sac.
4: Donne-moi ce téléphone. N'essaie pas de le cacher, Anna. Donne-le-moi tout de suite.
7: Nous sommes désolés, mademoiselle Dessina. Cela n'arrivera plus jamais.
4: Donne-le-moi. Qu'est-ce que vous regardez? Non. C'est une photo de mademoiselle Kasungu. Anna Lodekai, tu as pris une photo de votre professeur dans un moment privé?
7: Désolée.
4: Qu'est-ce que tu en as fait? Tu l'as postée sur les réseaux sociaux? Va tout de suite devant la salle des profs et attends-moi là-bas. Toi aussi, Naomi. Tout le monde a droit à sa vie privée. Vous devez apprendre à le respecter.
7: Mais je n'ai rien fait, mademoiselle. Ce n'est pas mon téléphone, c'est celui d'Anna. C'est elle qui a pris la photo, pas moi.
4: J'ai dit d'aller à la salle des profs. Toutes les deux, tout de suite. Et pourquoi vous riez? Vous trouvez ça drôle? Vous savez que dans notre pays, la publication d'une photo de quelqu'un sans son consentement est un délit pénal?
1: « Deux silhouettes de forte stature et une plus petite étaient assises affalées sur de confortables chaises en cuir disposées autour d'une table en acajou poli. Il s'agissait du président Nkulumé, du commandant Rungu et du petit Chifoudou, le ministre de l'Intérieur, de retour dans la salle de conférence privée du président pour discuter des derniers développements de la campagne électorale. Le président n'avait pas encore annoncé publiquement son retrait de la course et les sondages lui étaient défavorables. La cote du docteur Msimanga, en revanche, avait explosé.
8: Messieurs, la tendance dans le pays est clairement en faveur de Dr. Msimanga. Sa campagne a pris un élan incroyable. Son nom est dans la bouche de tous les jeunes.
9: Il n'y a pas de doute. Nous sommes en train de perdre cette élection.
8: Oui, commandant, c'est évident. Il est d'ailleurs peut-être temps d'annoncer publiquement mon retrait. Qu'en pensez-vous, Chifoudou ?
10: Votre retrait de la course ne fera que compliquer les choses, monsieur le président.
8: Mais visiblement, si je maintiens ma candidature, nous continuerons de reculer dans les sondages. Je pense que plus tôt nous vous dévoilerons comme le porte-drapeau de notre parti, plus tôt vous pourrez commencer à redresser la barre.
10: Je suis d'accord. Nous devons changer le narratif à son propos. Nous devons le dépeindre comme un méchant.
8: Que voulez-vous dire ?
10: Les médias montrent toujours Msimanga comme un golden boy. Un parcours sans tâche, rien à cacher. Nous devons trouver des cadavres dans le placard.
9: Et comment tu comptes y prendre, Chifoudou ?
10: Nous devons créer un scandale. Quelque chose d'énorme pour que les gens lui retirent leur soutien.
8: Quelque chose comme une liaison extra-conjugale, par exemple ?
10: Non, beaucoup plus grave que ça. De nos jours, les gens pardonnent facilement un tel écart de conduite. Non. Nous avons besoin de quelque chose que l'opinion ressent comme une véritable trahison.
9: Tu as raison, Chifoudou. Écoutez, et si nous organisions une tentative de coup d'État que nous lui mettrions sur le dos, je pourrais m'en occuper.
8: J'aime bien cette idée. Ça pourrait fonctionner. Cela pourrait vraiment fonctionner. C'est une bonne façon de renverser la vapeur et de mettre les électeurs de notre côté.
10: Il faut bien choisir le moment pour que j'aie l'air du héros qui a préservé le pays au bord du gouffre. Cela fera de moi l'héritier naturel du trône.
8: Je savais que vous n'alliez pas me décevoir. Organisez immédiatement cette fausse tentative de coup d'État. Ensuite, j'annoncerai mon retrait et je soutiendrai Chifoudou. Il m'aura sauvé et qui aura sauvé le pays.
9: Oh là, on le tient.
1: Jeanne, installée dans un coin de la mini-terrasse, dégustait son vin, de même que Fanny, assise sur l'un des vieux fauteuils. Seul Rahim, tapant furieusement sur son ordinateur portable, ne buvait rien.
11: Je voulais te demander, Rahim.
12: Quoi ?
11: Est-ce que Nina et toi, vous êtes de nouveau ensemble ?
12: Ah,
13: j'adore les ragots bien juteux.
11: C'est typiquement toi, ça.
12: Pourquoi tu me demandes ça, Fanny ?
11: Eh bien, parce que vous avez passé beaucoup de temps ensemble ces derniers temps. Et que je suis tombée sur une photo de vous, main dans la main. Tiens, regarde. C'est vous sur la photo, n'est-ce pas ?
12: Ah, oui. Mais c'est une vieille photo. Où tu l'as trouvée ?
11: Bah, je l'ai récupérée pour mener mon enquête.
12: Une enquête.
11: Anna, une de mes élèves, s'en est servie pour répandre une méchante rumeur selon laquelle Nina avait une liaison avec un jeune garçon de ma classe.
12: Quoi ? En fait, elle a été prise quand Nina et moi étions encore en couple. Je me souviens qu'elle l'a postée sur ses réseaux sociaux à l'époque.
11: Ah, je vois.
12: Ton élève a dû la télécharger et faire croire qu'elle l'a prise elle-même.
13: Mais pourquoi faire ? Pourquoi elle aurait lancé une fausse information aussi terrible ?
11: C'est simple. Il s'avère qu'elle aime le garçon, mais que le garçon ne l'aime pas.
12: Oh.
11: Et qu'il lui a fait comprendre sans prendre de gants. Alors, elle a voulu se venger.
13: Je comprends
12: et
13: mieux.
12: Comment il a réagi à la rumeur ?
11: Heureusement, elle ne l'avait pas encore atteint. Je vais avoir une conversation avec eux demain.
12: Sinon, et Nina, qu'est-ce qu'elle en dit ?
11: Elle n'était pas à l'école aujourd'hui, donc elle ne le sait pas encore. On se voit plus tard, je vais lui dire.
13: Tu ne réponds pas, Rahim ?
12: Oh, oui, c'est moi.
13: Bien sûr que c'est toi qui d'autre aurait une sonnerie aussi horrible.
12: C'est qui ? C'est un appel anonyme. Bonjour ?
14: Allô, c'est bien Rahim ?
12: Oui.
14: Éloignez-vous.
12: Pardon ?
14: Si vous êtes avec d'autres personnes, veuillez vous éloigner afin que nous puissions parler en privé.
12: Qui est à l'appareil ?
14: Je vais vous le dire, mais d'abord, veuillez confirmer que vous êtes hors de portée de voix. Ce que j'ai à dire n'est que pour vos oreilles.
4: C'est qui, Rahim?
12: Aucune idée.
4: Pourquoi il chuchote?
13: C'est peut-être sa nouvelle petite amie qu'il nous cache.
12: Ça y est, je suis seul maintenant. De quoi s'agit-il et qui êtes-vous?
14: Bonjour, Rahim.
12: Bonjour.
14: C'est Ileji Chifoudou à l'appareil. Je suppose que vous vous souvenez de moi.
12: Ileji Chifoudou, le ministre de l'Intérieur? C'est une blague.
14: Non, Rahim. Vous et moi avons travaillé ensemble lors du tremblement de terre dévastateur qui a failli mettre Inzona à genoux.
12: C'est vraiment vous, monsieur le ministre?
14: Oui, Rahim, c'est moi. Écoutez, je suis désolé pour toutes ces précautions préalables, mais j'aimerais que vous veniez me voir pour une question importante. Avez-vous le temps mercredi à 10h?
12: Mercredi à 10h, bien sûr, monsieur le ministre. Mais pourriez-vous me dire de quoi il s'agit?
14: Pas de précipitation, Rahim, mon ami. Vous saurez tout en temps voulu. C'est une question très sensible qui ne peut pas être discutée au téléphone.
12: Oh. Ah oui?
14: Ne vous inquiétez pas, ce n'est rien de grave.
12: D'accord. Vous voulez me rencontrer où?
14: Dans mon bureau. Au ministère de l'Intérieur, 4e étage. Vous savez où se trouve le bâtiment?
12: Oui, monsieur.
14: Très bien. À bientôt. Et Rahim.
12: Monsieur?
14: Ne parlez à personne de cette conversation. Ni vos parents, ni vos proches, ni même votre petit ami. Nous sommes bien d'accord?
12: Absolument. Ne vous inquiétez pas, monsieur. Je ne le dirai à personne.
14: Parfait. Je vous vois mercredi.
4: Alors, c'était quoi cet appel?
12: Rien. C'était un canular téléphonique.
4: Ah.
12: Mais la ligne était tellement mauvaise, j'ai mis du temps à m'en rendre compte.
4: Ok.
2: Et c'est sur ce mensonge que s'achève ce deuxième épisode de notre feuilleton Learning by Ear contrôle le numérique, Rahim du côté obscur. Que veut le ministre de Rahim? Et qu'en est-il du plan de faux coup d'État? Les comploteurs vont-ils réussir à renverser la vapeur contre le docteur Msimanga? Ne manquez pas les prochains épisodes pour le découvrir. Et si vous avez raté une partie de celui d'aujourd'hui ou des précédents, rendez-vous sur dw.com/français. À très bientôt. Au revoir.

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2: Sur la DW, il est 17h21, c'est le 18h à Niamey. Bonjour à toutes et à tous. À la une de ce flash info au Niger, retour au calme après la mutinerie qui a secoué la capitale. Mais Niamey reste sous haute surveillance et les autorités poursuivent les arrestations au sein des rangs militaires. En Guinée-Bissau, les électeurs étaient appelés aux urnes ce dimanche pour se prononcer sur une nouvelle constitution, un scrutin décisif qui pourrait modifier en profondeur l'équilibre des pouvoirs dans le pays. Importante saisie de drogue au Nigeria, près de 47 000 comprimés de captagone destinés au nord du pays ont été interceptés par l'Agence nationale de lutte contre les stupéfiants.
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2: Rebonsoir à toutes et à tous. Au Niger, le calme est revenu donc ce dimanche à Niamey au lendemain de la mutinerie qui a secoué la capitale. Les autorités affirment avoir repris le contrôle de la situation après de violents affrontements entre militaires loyalistes et soldats mutins retranchés sur la base aérienne 101 de l'aéroport international de Niamey. Plusieurs mutins ont été tués ou arrêtés et les opérations d'arrestation et de sécurisation de la ville se poursuivent. Selon plusieurs habitants, les activités ont repris normalement et les principaux accès à l'aéroport ont été rouverts. Si la situation semble pourtant maîtrisée, ces événements révèlent toutefois l'existence de tensions et d'une crise profonde au sein de l'armée nigérienne, selon Mahamadou Mouf Bane, auteur et spécialiste du Sahel.
4: Le président Tchani a engagé des réformes, un projet de réforme qui consiste à accorder une primauté institutionnelle et budgétaire à la garde présidentielle. Or, les hommes qui sont au front, les vrais soldats qui sont au front, sont délaissés. Ils se sentent mal considérés par les autorités comparé au traitement qui est réservé à la garde présidentielle. C'est ce qui est à l'origine de cette mutinerie. Parce qu'il y a beaucoup d'hommes morts au front et rien n'a été fait pour eux. Il n'y a aucun projet pour eux. Il n'y a pas de motivation, il n'y a rien. Donc, c'est ce qui explique cette mutinerie et la garde présidentielle et l'enfant gâté de la République. Les soldats sont bien traités parce que c'est garantissent la sécurité du top management de l'agent.
2: Mahamadou Mouf Bane, auteur et spécialiste du Sahel. Le Niger, on en reparle dans notre édition matinale de demain à 7h temps universel. Puisqu'on parle de régime militaire, sachez qu'il y a 3 ans exactement, le 30 août 2023, avait lieu au Gabon le putsch de Brice Oligui Nguema, ancien chef de la garde présidentielle. Ce général a renversé en quelques jours avec l'appui de ses bérets verts, la dynastie Bongo au pouvoir dans le pays depuis 1967. En 2025, Brice Oligui Nguema a remporté l'élection présidentielle avec 90,35% des voix. Les Bissau-Guinéens votaient, eux, aujourd'hui pour approuver ou rejeter une nouvelle constitution renforçant considérablement les pouvoirs du président au détriment du système semi-parlementaire en vigueur, alors que les autorités de transition présentent cette réforme comme un moyen de stabiliser les institutions avant la présidentielle du 6 décembre. L'opposition a appelé au boycott et l'influence semblait faible dans plusieurs localités. L'agence nigériane anti-drogue annonce la saisie de 47 200 comprimés de captagone et de millions d'opioïdes introduits depuis le Ghana et destinés au nord du Nigeria. Un suspect a été arrêté et la valeur des drogues interceptées est estimée à 1,5 milliard de naira, soit environ 966 000 euros. Les autorités soulignent que ce stimulant, souvent associé au financement de groupes armés dans les zones de conflit, pourrait alimenter les activités de djihadistes et de bandes criminelles qui sévissent dans plusieurs régions du pays. Le chef de l'opposition zambienne, Brian Mundubili, arrivé deuxième à la présidentielle du 13 août, a été inculpé de trahison avec son colistier Makibi Nzulu. Les deux hommes détenus à Lusaka depuis leur arrestation rejettent les accusations liées à une supposée insurrection armée après donc la découverte présumée d'armes à leur domicile. À l'international, vaste chasse à l'homme en Suisse après une fusillade meurtrière survenue dans la nuit de samedi à dimanche à marge d'une rave partie près de Zurich. Une jeune Italienne de 22 ans a été tuée et 5 autres personnes ont été blessées. 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Et c'est l'heure de retrouver le magazine Demain t'appartient avec Constance Fischer.
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0: Back to Kidal, Retour à Kidal. Une pièce qui mêle théâtre, danse, musique et vidéo. Une fresque consacrée à l'histoire des peuples africains, l'histoire de leur lutte pour la liberté et l'autodétermination. Et une question centrale, qu'est-ce qui unit l'humanité? Il est question de mémoire, de dignité et de résistance. Son chorégraphe, le Burkinabé Serge-Aimé Koulibaly, est notre invité cette semaine. En seconde partie, c'est un reportage au Niger qui vous attend avec des femmes qui transforment les déchets en opportunités professionnelles et écologiques. C'est Constance Fischer au micro. Demain t'appartient dans vos oreilles. Soyez les bienvenus.
1: Bonsoir. Je suis là parmi vous et j'en suis bien heureuse. Merci d'avoir accepté mon invitation et surtout, merci de passer ce temps ensemble. Je viens de loin, de très loin. Et en même temps, je crois que je ne suis pas si loin de vous, non. Je suis là.
0: Serge-Aimé Koulibaly, bonjour.
2: Bonjour.
0: Back to Kidal, c'est votre toute dernière création. Elle a été montrée pour la première fois cet été dans le cadre du Festival de danse de Montpellier, dans le sud de la France. Et elle s'apprête à faire un stop à Duisbourg, c'est dans l'ouest de l'Allemagne. Alors nous, on est à la radio. Comment raconteriez-vous Back to Kidal à quelqu'un qui écoute sans voir?
2: Back to Kidal, c'est un spectacle déjà très musical avec la parole de Odile Sankara qui nous raconte le Sahel aujourd'hui avec sa complexité, avec le terrorisme et surtout avec le silence du reste du monde. C'est une pièce très énergique qui embarque dès le début. On rentre dans une ambiance festive. Mais après, il y a la parole qui arrive, qui nous met dans le pied dans le plat, dans quelque chose de très jouissif. On sort avec une énergie assez incroyable, en voyant quelque chose de très dur finalement.
0: Comment vous est née l'idée de cette pièce et pourquoi ce titre aussi?
2: Je vais retourner en arrière vraiment à la source, parce que je suis allé voir un orchestre de jazz à Bruxelles. Et je trouvais que cet orchestre-là, il était composé de 17 hommes blancs. Et donc, j'ai commencé à échanger avec le chef d'orchestre. OK, moi, je voudrais vous amener à la source du jazz et du blues. Et donc, j'ai gardé l'idée du blues plutôt que du jazz, mais toujours retour vers la source du blues. Kidal, et qui est aussi un des endroits où ce blues du Sahel-là est vraiment super présent, renferme toute la complexité du Sahel aujourd'hui. Et je voulais parler de cette complexité-là à travers la musique.
0: Et vous faites jouer du coup cette musique en live. Les musiciens sont sur scène, c'est pas la première fois que vous passez par là. Qu'est-ce que ça apporte en plus à la pièce et aux danseurs?
2: Moi, j'ai toujours envie que la danse se crée devant nous. Donc il y a quelque chose de très frais et de très direct. Et la musique amène ça. Quand je pense même à une pièce, je pense musique presque d'abord, avant de penser sujet. Et donc, la musique a une place super importante dans la création.
0: Back to Kidal, c'est 6 danseurs, c'est des musiciens, et c'est aussi la comédienne burkinabé Odile Sankara, vous en parliez tout à l'heure. C'est donc elle qui raconte l'histoire, qui est narratrice, et ce n'est pas n'importe qui.
2: Et Odile Sankara, c'est la sœur de Thomas Sankara, mais elle est plus connue au Burkina et ailleurs comme une tragédienne puissante avec une force incroyable. Donc c'est très symbolique évidemment d'avoir quelqu'un comme Odile sur le plateau avec nous. Il y a une lutte d'émancipation qu'elle porte naturellement par sa présence même sur un plateau.
0: Et à la fin de la pièce, elle parle d'une volonté de construire ensemble et tout de suite, malgré toutes les blessures du passé qu'on a pu voir avant sur scène. Est-ce que c'est ça, au final, votre message, celui que vous souhaitez faire passer avec cette pièce?
2: Et je crois que c'est toujours mon message quand je crée des pièces. J'ai envie d'essayer de rendre meilleur ce monde. C'est un peu utopique, c'est même souvent naïf, on peut le penser, mais c'est ça qui me guide dans la création et c'est ça qui fait que souvent j'ose aborder des thèmes complexes qui peuvent être souvent clivants. Mais je me dis que le monde va tellement mal en général que nous, en tant que créateurs, on a obligation presque d'amener de la poésie, de la beauté, de la réflexion, de l'interrogation dans ce monde-là pour essayer de rendre ce monde meilleur.
0: Quoi. D'améliorer la réalité. La pièce est actuellement donc en tournée en Europe. Est-ce que vous prévoyez aussi des représentations sur le continent?
2: Oui, sur le continent, on a en 2027, voilà, il y a une tournée qui est prévue, en tout cas d'abord au Burkina, et puis après, on regarde qu'est-ce qui est possible ailleurs, quoi.
0: Amis auditeurs et auditrices à Ouagadougou et ailleurs au Burkina Faso, vous avez entendu et pris le rendez-vous pour 2027. Merci beaucoup, Serge Mekoulibaly.
2: Merci à vous. Merci en tout cas de m'éteindre le micro encore une fois.
0: Et pour ceux et celles qui seraient de passage en Allemagne la semaine prochaine, la pièce « Retour à Kidal » se joue les 5 et 6 septembre dans le cadre de la Ruhr Triennale. La compagnie poursuit ensuite sa tournée en Belgique et aux Pays-Bas. Toutes les dates sont à retrouver sur le site www.faceaudanse-théâtre.com. Vous écoutez Demain t'appartient. On se rend à présent au Niger. À Niamey, la capitale, des jeunes femmes transforment les déchets en opportunités. Plastique, pneus usés et déchets organiques sont collectés puis recyclés en pavés, objets de décoration ou encore en compost. À travers ces activités, les femmes apprennent un métier, créent des revenus et participent à l'assainissement de leur ville. C'est un reportage de Maïmouna Amadou.
3: Longtemps, la gestion des déchets est restée cantonnée à l'économie informelle, souvent associée à des conditions de travail précaires. Pourtant, face aux défis croissants de la salubrité urbaine et au manque d'emplois formels, de nombreuses femmes de Niamey ont su identifier le potentiel économique caché dans les déchets. C'est le cas de Madame Amina Issa Ado, promotrice de l'entreprise de recyclage Réagis. Avec son équipe, elle collecte, trie et transforme les déchets en meubles et objets de décoration qui embellissent les intérieurs des maisons. Une partie des déchets organiques est également valorisée sous forme de compost destiné à améliorer la fertilité des sols.
4: Face aux problèmes majeurs de salubrité urbaine auxquels nos villes font face, mon ambition a été de bâtir une solution double. D'un côté, mon équipe et moi assainissons l'espace public, l'environnement grâce à des systèmes de collecte structurés. De l'autre côté, nous transformons ces matières délaissées en produits à forte valeur ajoutée pour le marché local, donc comme le plastique, les pneus, les restes alimentaires, etc. Tout notre modèle économique repose intégralement sur l'économie circulaire. En tant que femme évoluant dans un secteur technique, opérationnel et historiquement masculin comme la gestion des déchets, la plus grande barrière que j'ai dû briser a sans doute été le déficit de crédibilité initial. Dans ce milieu, j'allais dire, une femme doit souvent faire deux fois ses preuves pour être prise au sérieux par les équipes de terrain ou les partenaires institutionnels. J'ai choisi de briser ce stéréotype, non pas par des discours, mais par une présence affirmée au quotidien sur le terrain, une maîtrise technique irréprochable de nos processus de valorisation et une résilience à toute épreuve. Aujourd'hui, je dirais que diriger cette structure prouve que le leadership environnemental n'a pas de genre et que la rigueur et la persévérance finissent toujours par imposer le respect.
3: L'entreprise ne se limite pas au recyclage, elle forme également des jeunes femmes afin de leur permettre d'acquérir des compétences et de créer leur propre activité. Parmi elles figure Jessica Karine, une jeune femme d'une vingtaine d'années qui bénéficie aujourd'hui de cette opportunité.
5: Présentement, je suis en train de suivre une formation en recyclage des déchets, des pneus Et cette formation nous a permis de savoir qu'il y a un vrai marché qui est là et que c'est une opportunité pour nous, les jeunes, de pouvoir créer de la valeur. Et j'ai l'ambition plus tard d'ouvrir également mon entreprise afin de transformer ces déchets-là en produits concrets, utiles pour la population, mais également de former les jeunes filles à ce métier-là pour pouvoir me rendre autonome et les rendre autonomes également.
3: Entre 2022 et 2024, plus d'une centaine de tonnes de déchets plastiques ont été collectées et transformées à Niamey par l'entreprise Réagis, une initiative qui a contribué à la création de plusieurs emplois, notamment pour les femmes, et qui encourage davantage la jeune entrepreneur à poursuivre son engagement.
4: Les résultats de cet engagement se mesurent par un triple impact environnemental, social et local. Sur la ville et l'environnement, notre action évite quand même que les décharges soient engorgées et limite la pollution des sols. Sur le plan social, nous créons des emplois verts décents, souvent pour des profils qui étaient auparavant marginalisés. Des jeunes en situation précaire, déscolarisés, des femmes en situation précaire. Aujourd'hui, il y a tellement de choses qu'on peut faire qu'il suffirait d'une petite volonté politique. Pourtant, j'allais dire que ce succès se construit dans un contexte difficile où le recyclage en Afrique fait face à la concurrence féroce du plastique importé à bas coût et au déficit criant d'infrastructures lourdes pour survivre et innover. Aujourd'hui, nous sommes beaucoup d'entreprises qui faisons dans la gestion des déchets, mais pas beaucoup qui faisons dans le recyclage.
3: De la rue à la Kili, de la formation à l'emploi, ces femmes démontrent que les déchets peuvent devenir une richesse. À Niamey, elles construisent chaque jour une économie plus verte, tout en contribuant à un environnement plus propre pour tous. Niamey, Maïmouna Amadou pour la Deutsche Welle.
0: Merci Maïmouna Amadou et merci à vous toutes et tous qui avez suivi ce magazine. Vous pourrez retrouver ce numéro et les précédents sur notre site internet dw.com/français, rubrique « Demain t'appartient ». Bonne suite de programme sur les ondes de la DW et à bientôt.
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7: L'hépatite, il s'agit d'une inflammation du foie, le plus souvent causée par un virus ou un agent chimique et qui prend plusieurs formes.
8: Les deux types les plus connus et qui causent des dégâts sont l'hépatite B et l'hépatite C.
7: L'hépatite est une maladie qui reste un problème de santé publique. C'est le cas dans des pays comme la Guinée où vous l'entendrez, des défis en termes de sensibilisation et de prévention restent à relever. Nous irons également au Burundi pour écouter un témoignage, celui de Jean-Désiré Kibina Kamwa. Il a contracté l'hépatite et s'est donné pour mission de sensibiliser sur le sujet après sa guérison. Carole Assignon, micro, vous écoutez Capsule Santé. Bonjour à toutes et à tous.

0: eux, en dépit de sa dangerosité, l'hépatite reste une maladie largement méconnue. C'est le cas notamment dans un pays comme la Guinée. Selon l'OMS, les hépatites virales, notamment B et C, représentent un problème majeur de santé publique dans le pays, avec une prévalence estimée entre 8% et 10% chez les donneurs de sang et des taux plus élevés, par exemple, en milieu carcéral. Le reportage de notre correspondant, Abdoulaye Sadio Diallo.
1: Non, je n'ai jamais entendu de maladie là.
2: La maladie dont parle Sedina Barry, la quarantaine que nous avons rencontrée dans un quartier animé de Conakry, c'est l'hépatite.
1: J'aimerais connaître les informations, mais je ne connais rien du tout.
2: Comme Sedina Barry, nombreux sont les Guinéens qui manquent d'informations autour de cette maladie. Mais certains, comme Ibrahima Baldé, ont cherché à en savoir plus, notamment au sujet des risques liés à l'hépatite B dont il a entendu parler. Il a pris la décision de se faire dépister.
3: J'ai rapidement pu me rendre au niveau du centre de santé de Ratouma pour faire d'abord des examens, savoir si je n'ai pas contracté la maladie. Et lorsque mes examens se sont révélés négatifs, le médecin m'a conseillé rapidement de prendre les vaccins pour me protéger contre la maladie. C'est ce que j'ai fait. Donc, c'est important de se prémunir de cette maladie et prendre les dispositions nécessaires.
2: En plus de s'être fait dépister et vacciner pour prévenir la maladie, Ibrahim pense maintenant à protéger sa famille. Malheureusement, sa démarche est loin d'être un réflexe généralisé en Guinée. Pourtant, l'hépatite qui se présente sous différentes formes est une maladie dangereuse. Pour en savoir plus sur l'hépatite, nous sommes allés à la rencontre du docteur Ben Youssouf Keïta. Le médecin qui nous reçoit dans son cabinet nous explique ici ce qu'est concrètement cette maladie et les différentes formes qu'elle peut prendre.
4: L'hépatite se définit comme la maladie du foie. Cette inflammation des cellules du foie qu'on appelle hépatite peut être causée soit par un agent pathogène tel que le virus, ce qui est beaucoup plus fréquent, ou par des agents chimiques tels que certains médicaments hépatotoxiques, aussi par la consommation d'alcool abusivement, sans oublier certains produits indigènes à base de forts alcaloïdes. On peut citer 5 types d'hépatite connus, dont 2 sont effectivement pris en charge dans nos centres de soins. Les hépatites peuvent être hépatite A, B, C, D et E. Tous ces 5 types d'hépatites sont appelés des hépatites virales. Maintenant, les 2 types les plus connus et qui causent des dégâts sont l'hépatite B et l'hépatite C. L'hépatite B s'acquiert à travers le sang, à travers les rapports sexuels non protégés, à travers la salive. Quand la charge virale est élevée dans le sang, la salive peut transmettre aussi l'hépatite virale B. Et quant à l'hépatite C, c'est surtout à travers le sang.
2: Heureusement, il existe des moyens de prévention contre l'hépatite B. Docteur Ben Youssouf Keïta.
4: Éviter les rapports sexuels non protégés. Il faut éviter aussi, dans le cas de l'hépatite B, le contact avec du sang contaminé, soit à travers une transfusion, à travers des blessures, soit dans les centres de soins ou des salons de beauté qui ne prennent pas les dispositions nécessaires, ou plus simplement à travers la salive. On fait le test d'antigène australien. On trouve l'antigène australien positif. Alors, on voit si c'est maintenant hépatite B ou hépatite C. Donc, ça, c'est le premier moyen de prévention contre l'hépatite B.
2: Pour avoir encore plus d'informations sur les moyens de prévention contre les hépatites en Guinée, nous nous sommes rendus dans un premier temps à l'Institut national de santé publique. Mais les cadres présents sur place n'ont pas souhaité s'exprimer sans l'autorisation préalable de leur hiérarchie. Même argument au programme national chargé de la lutte contre le sida et les hépatites. Mais sur leur site internet, nous avons pu trouver des informations, notamment sur les moyens de prévention de l'hépatite virale. Pour les types A, B et D, ils conseillent la vaccination et pour prévenir l'hépatite C et même B, le programme national chargé de la lutte contre le sida et les hépatites propose le respect des règles d'hygiène générale, l'abstinence, d'éviter le contact direct avec une personne infectée et d'éviter la voie orofécale pour les hépatites A et E. Enfin, le traitement de l'hépatite B chronique est à vie, tandis qu'on peut guérir de l'hépatite C. Le traitement se fait avec les antiviraux, lit-on sur le site. Toutefois, il convient de rappeler qu'outre ce qui est fait dans les laboratoires et les centres de santé, combattre l'hépatite doit aussi passer par la communication et
5: il faut sensibiliser la population,
2: conclut Aboubacar Sidiki Kondé, un citoyen guinéen. Abdoulaye Sadio Diallo à Conakry pour la Deutsche Welle.
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0: Capsule Santé, deuxième partie, on continue de parler de l'hépatite. En fonction du type d'hépatite, une personne infectée peut ressentir les symptômes suivants. De la fatigue, la jaunisse, c'est-à-dire une peau et des yeux jaunes, une urine foncée, des maux de ventre. Si l'infection dure, elle peut créer une fibrose, une cirrhose ou un cancer du foie. Une prise de sang permet de savoir si l'on a le virus et vous l'avez entendu, il existe plusieurs types d'hépatite. L'hépatite A qui est transmise par l'eau ou la nourriture souillée guérit souvent seule et un vaccin existe. L'hépatite B transmise par le sang ou les fluides corporels peut devenir chronique mais on peut se protéger efficacement grâce à un vaccin. L'hépatite C, qui se transmet par le sang, devient souvent chronique et peut abîmer gravement le foie, mais des traitements existent pour en guérir. Et c'est justement à ce type d'hépatite que Jean Désiré Kibinakanwa a été confronté. Il a été pris en charge et après sa guérison est devenu le président de l'Association nationale des personnes infectées ou affectées par les hépatites virales au Burundi. Il nous raconte ici son parcours et pourquoi il a décidé de s'engager contre l'hépatite.
7: Je suis un professionnel de la santé. Dans ma carrière, je suis laborante. Dans mon milieu professionnel, on fait des bilans tous les 6 mois. Dans les bilans, il y a entre autres l'hépatite B et l'hépatite C. Je n'avais aucun signe, mais j'ai fait la charge générale. C'était en 2012 que j'ai l'hépatite C.
8: Et une fois que le diagnostic a été posé, comment vous avez été prise en charge?
7: Une fois le diagnostic est posé, je me suis rendu chez le plateau d'astro-entérologue et j'ai trouvé que j'ai 20 millions de copies et il m'a mis sur le traitement médical. J'ai pris des médicaments et j'ai refait encore la charge virale pour voir l'évolution.
8: Pendant combien de temps vous avez pris ces médicaments?
7: Au total, j'ai pris les médicaments pendant 12 mois.
8: D'accord. Aujourd'hui, avec votre association, donc vous menez des actions, hein, notamment de sensibilisation, j'imagine, sur les hépatites. Qu'est-ce que vous faites concrètement sur le terrain?
7: Jusqu'à maintenant, on fait une sensibilisation pour qu'ils puissent se faire le dépistage. Comment on fait la prévention? Pour l'hépatite B, vous savez qu'il y a un vaccin.
8: Et pourquoi c'est important, selon vous, de parler de l'hépatite?
7: C'est très important d'en parler parce que les gens ne sont pas sensibilisés, ne sont pas au courant des hépatites. On doit sensibiliser pour qu'ils sachent comment se prendre et qu'ils sachent aussi, une fois contaminés, qu'est-ce qu'il faut faire.
8: Et comment votre message est reçu quand vous allez parler des hépatites aux gens au Burundi?
7: Dans un premier temps, c'était un sujet presque tabou, mais au fil du temps, il y a une nette amélioration.
8: Vous estimez que les gens en savent davantage, sont mieux informés par rapport aux hépatites actuellement?
7: Oui, tout à fait.
8: Et qu'est-ce qui reste à faire selon vous sur le terrain en ce qui concerne cette maladie?
7: Notre objectif et notre mission, c'était pour qu'on puisse prendre en charge des gens qui ont des hépatites virales. Juste, on a des ressources humaines qui sont à la hauteur, mais on n'a pas des moyens financiers pour qu'on puisse les aider. Ça veut dire les équipements pour le dépistage, pour le suivi virologique et aussi pour les médicaments. Ça coûte cher aussi.
8: Est-ce qu'on sait quelles sont les formes d'hépatite qui sont plus courantes dans un pays comme le Burundi?
7: C'est l'hépatite virale C, l'hépatite virale B. Jusqu'à maintenant, on fait la sensibilisation, mais nous souhaitons faire le dépistage, le suivi, mais aussi le traitement.
8: La prise en charge globale. On peut se faire dépister aisément, facilement, au-delà des coûts. On peut quand même se faire dépister sans souci au Burundi? Comment ça se passe?
7: Oui. En fait, soit vous consultez pour une autre maladie, soit que vous y allez pour un bilan. Je propose qu'on puisse mettre le dépistage de l'hépatite B et de l'hépatite C. Une fois le diagnostic est posé, si tu vois qu'il y a une charge virale qui est détectable, on te propose des médicaments qu'il faut acheter, mais qui coûtent cher.
0: C'est avec ce témoignage et ces explications de Jean-Désiré Kibinakanwa, président de l'Association nationale des personnes infectées ou affectées par les hépatites virales au Burundi, que prend fin ce numéro de Capsule Santé. Merci pour l'écoute. D'ici au prochain numéro, ce magazine est à retrouver comme tous les autres sur les plateformes de podcast. Au revoir.
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